0: records qui datent finalement de la veille ou de l'avant-veille. Et on va toujours plus haut, avec des températures souvent 10 à 15 degrés au-dessus des normales de saison. Et c'est quelque chose qu'on n'a jamais vu au mois de mai.
1: 意大利气象部门26号表示，预计27号该国北部和中部地区的气温可能超过35摄氏度。为应对高温天气，意大利首都罗马所在的拉齐奥大区出台新规，每日12时30分至16时

0: 局表示，这是该预警体系自2004年启用以来首次在5月发布高温黄色预警。
1: record qui date finalement de la veille ou de l'avant-veille, et on va toujours plus haut avec des températures souvent 10 à 15.